0: écrire à une personne qui conditionne.
1: C'est une affaire par clan, c'est ça?
0: Ce que j'ai envie de faire. Et je me mets à écrire seul. Et le livre, je ne le prends plus. J'en ai plus de bien. Et je laisse ma mémoire faire un tri. À cet instant-là, j'écris quelque chose qui a été provoqué par cette lecture, mais à mesure que j'écris, il est probable, il est certain, que je m'en éloigne d'une certaine manière. J'arrive au bout, je me suis trouvé confronté avec le problème d'écrire 30 pages. C'est très difficile, surtout le problème du temps lié à un ensemble d'éléments dont je dispose pour m'exprimer. Donc un langage mis en œuvre. Et à ce moment-là, ayant retravaillé cela, cela se met en œuvre. Pour des hommes que j'aime bien et que j'admire, il faut faire. J'ai écrit une des très nombreuses histoires possibles si cela entraîne des problèmes.
2: Je m'éloigne très fort de lui. Je suis intéressé par ça.